0: Soudan et de l'Érythrée pour tenter de devenir la première femme à faire le tour du monde en avion et la première à le faire au niveau de l'équateur.
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